0: président, vous êtes mis. Vous êtes dans le Sibi. Il est sacré sans foule. Votre consigne n'est pas mon idée. Vous êtes fait des sous battus. Skate from boy.
1: Ya, Allah les a mis sous. Et Kodora one play. Ya,
0: on n'a pas qui. 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
1: 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Ya, ma minute. Et rouer. Nous avons des nains.